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Souhaitez-le danser, madame, monsieur la forme, monsieur l'orchestre Zinglin, avec la voix de Wid Octavius pour les intimes. Wid, madame, monsieur, donc, nous sommes le vendredi soir, vendredi qui est donc est 11 septembre 2026. Alors, c'est la toute dernière sortie de Boss en compassion, la radio pour cette semaine. Eh bien, nous sommes à la tête du week-end. Nous sommes au début du week-end. C'est le week-end qui commence sur la radio Boss FM 103.9, hein, c'est euphonique. Avec Sharon Ariska, lors de Boss en compassion. La radio Boss FM, la radio qui monopolise toute écoute, surtout à l'heure de Boss en compas avec Sharon Ariska, le métronome en matière d'animation de radio. L'homme qui fait les choses différemment des autres. L'animateur des animateurs, le président des animateurs tout simplement. Déjà bon week-end à chacun de vous, vous qui êtes branchés un peu partout à travers le monde, tant sur la bande FM, également donc sur le net, les www.radioboss.it.net, également la bande FM 139 en stéréophonique, la radio Boss FM. Et ça c'est Zinglin, souhaitez-le danser la version live, madame, monsieur, donc apporté justement pour bien démarrer l'émission de ce jour. Pas oublier dans mon grand pile rapidement parce que dans un premier temps donc il y avait donc un problème technique hier soir, c'était donc une chose tout à fait naturelle et non pas capable présent hier soir parce que était grand pile la puce ou Vilgo naïve et la puce à prendre dans la rue, franchement de l'eau manqué pour te maler. Bon, il y a un problème, monsieur. Souhaitez-le danser. L'album est No Dédé de Zinglin. Ça, c'est Wid. On m'appelle Shannon Ariska. Madame, monsieur, c'est moi qui suis toujours là autour de ce micro également. À la table technique. Bonsoir à toute l'équipe de la radio. Wid est les grands. Maître Maradona avec nous au studio. Il y a également donc Colin Saint-Michel. Alors, je dois faire un coup de micro de manière très spéciale à notre PDG en l'occurrence, Josias Maturin, qui écoute depuis Boucanton. L'homme qui effectue pas mal d'efforts pour que la radio Boss FM soit toujours dans l'air. Alexis, c'est Johnny Louis, donc l'homme de l'émission, donc Anne Palais, 13h-15h sur la radio 5 sur 5. Hein. En tout cas, c'est monsieur, enjoy, parce que c'est le plaisir qui s'annonce sur le monde ce soir. Avec Shannon Ariska autour de ces micros, parce que nous sommes là justement pour vous apporter l'ambiance on ne peut plus, le divertissement, la relaxation, le plaisir, malgré les difficultés de toutes sortes que confronte le pays d'Haïti, la terre d'Haïti. On est obligé quand même. On est obligé quand même d'absorber pas mal de chansons très live pour apaiser donc nos chagrins, nos amertumes. Nous pas qu'à chaque jour attendre nouvelles mounio kidnappé. Mounia bracha manchette. Territoire qu'a perdu on ne peut plus chaque jour. Et intervention force de l'audio. Qu'on vraiment causé des dommages collatéraux en pile fois le compte plus bon côté donc population, mais quand même et puis le fait 6h pour 8h sur Radio Boss FM, faut en apaiser genre
tristesse ça yo, angoisse ça yo, avec monsieur ça, Charvan Ariska. Saluer tout le monde la branle, du Bédo. Madame Berloud Christian, bonsoir les bétous sables. Boissez. Boissez, on a fait pile bagay. On a fait pile bagay, ok? Sous prêt, dis-moi prêt. Si ou pas prêt, dis-moi pas prêt. Ok? Maradona, comme semaine ça, moi, madame, vous voulez faire mon dehors bonheur. Depuis le fait 6h30, ou aller. À ce moment-là, nous avons commencé le week-end, oui. Nous avons pile alcool là pour nous commencer bien. Bien commencer, vous connaissez d'ailleurs. Nous avons l'air pour nous aller quand même. Je ne vais pas faire sucre, je ne vais pas faire attention. Aucun monde sous la terre béni. Bonsoir Shirley, comment est-ce que te portes-tu? Comment est-ce que ça bouge pour toi? Mano, on connaît ses vacances liées, ou à vieux boule, mais pas une vacance encore, non, tonton. L'école liée. C'est promis, lorsque tu es en 7e année fondamentale, c'est moi qui ai payé un cours de chronique sportif pour être capable d'intégrer la radio. Et n'a pas formé professionnellement, parce que c'est ça que nous fait nous-mêmes. Elles sont petites, m'a fait dans ville Gonaïve. Même si tu as quelqu'un de côté pour dire, nous te faisons en main. Mais non, eximé.

0: Équilibre, ça rend plus bien. Comment est-ce que tu me reçois là où tu es? C'est bien lui. Comment est-ce que ça gazouille pour toi, mon ami frère? Boucan Richard Goumone, Labranle Dubédo, Bassemin Jérôme Bien-Aimé, directeur Jean-Edi Bien-Aimé, la route de Bassemin, Nek Bassemin, hein? La famille Bien-Aimée est bel et bien saluée à cette émission ce soir. Madame Jocelyne Bien-Aimé, Gary. Odette Allégrin, Mira Christie, hein? Dobo. Souhaitez le danser. C'était donc à Boston, madame, mais c'est très belle version live. Des ingrats.
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Alors, madame, messieurs, dites-moi, est-ce que vous me recevez 5 sur 5, hein? Est-ce que vous me recevez convenablement, hein? On salue Berly, Berwina. On salue mamie Marie-Lou depuis Montréal, Canada. Marie-Hubert, Marie-Bertuse, hein? Et de tout mon cap sur nous ailleurs. Benson Juvenal depuis la Côte Florida. Nigeri Petit Frère. Nigeri Petit Frère. Nigeri Petit Frère. Bon, pour me dire, ça m'a dit à la fois que. Faut que Berloud Christian ou bien. Benson Juvenal. Spécialement Benson Juvenal, justement. Pour t'avoir un message là, bah, monsieur ça pour moi. Ils sont flâneurs, ils sont nègres éclairés, ils sont flâneurs. Ils sont grands intellectuels. Ok? Dans la vie, pas une question de foi. Et ça, quand on franc-maçon, on kabbaliste, ils ont bon vaudou vie, on franc vaudou vie. Il tolère tout le monde et il embrasse tout le monde. Il justement gérer tout ça qui est avec foi. Il est de Mchadouan à Riska. Son kabbaliste dans toute l'acceptation du terme. Son vaudouvie. Et il est initié en franc-maçon. Pas un doute dans ça. On est qui l'évangile avec Gado. Parce que vous n'avez pas convertir dans ligne pour là. Ok? Donc ça veut dire, moi, m'éclairer, moi, justement, ligne, moi, dit que faut que moi collabore à tout le monde sur la terre bénie. D'ailleurs, nous tous, vraiment, donc, qui importance pour nous, faut que nous fassions la route ensemble. Bon, si on est qui fait, si on est un protestant, ou bien. Adventiste ou bien où sont ma connaît Lina d'aurait bon sous comprendre que son nèg qui endoctriné bon c'est bien malheureux son nèg qui non ligne et pas un monde qui a changé de position seul le grand architecte de l'univers ou encore le grand Jéhovah parce que nous vraie ligne lumière c'est nous mêmes qui lié en fait en nous fait bah là dans toute la bonne forme. Donc c'est ainsi les choses. Rapidement on doit transiter avec le groupe New Look à l'émission ce soir. La cause est papa. Love and Young, le groupe New Look, Maestro La Rivière, madame Messé. Et il y a donc Jackie qui apporte son soutien énorme. Hein.

0: En tout cas, on a salué donc l'arrivée de Monsieur Fredo au studio. Le coordonnateur de l'équipe sportive de la Radio Post FM 103.9. Et ça fait plaisir. Ok.
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Même de l'eau à des fois, vas-y, tête yo viré. Merci. 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

0: Matthias, du!
1: Zum Zubot!
0: Bebis!
1: C'était donc le 31 mai 2019, Madame Messier à West Palm Beach, la formation Nolouk a offert une telle prestation.
0: Ça capte, c'est
1: facile.

Français appelle ici depuis là où est le Bénézère, zone Kafoudiaï.

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0: Ok. Maître Gabriel est dessiné, donc me fait signe de connexion à l'instant même, hein, depuis l'impasse et Marc-Claude Bigot. On doit saluer ce monsieur de manière très très respectueuse. Hein. Alors nous tenons quand même à faire un coup de micro à Orija. Hein. C'est pas Mourja, c'est Orija, notre ami. Kolikoji, Makeley, Ludens, Lucin, un élève de NS4 de l'institution mixte Olivier Roboul de Gonaïve, numéro 56 La Roule en Martinière, Gonaïve, Haïti. Woudji, compa. Un petit salut à Steve, Madame Maître Gabriel, qui était le marché. Nègre Victor, est-ce que ça bouge pour toi? Laouel Nicole, bonsoir. Se prennent la rouille la menthe impasse Marc-Claude, bonsoir. Toutes les personnes qui écoutent là-bas sont saluées. Si monsieur mettez gros speaker, il y a beau gros gueux et puis il y a bien des maris qui n'ont fait que chanon à risque parce que référence à pas l'autre. Que émission bosse encore pas, l'émission de la préférence, l'émission de la prédilection de toutes les personnes ici au Gonaïve, pour ne pas dire sur le département de la Tibonite.
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0: Ça c'est Kai. Richard Kavé, madame, merci. Donc notre prochaine, mélodie à porter ce soir. Et ça c'est Jujib, la version éponyme de l'album Jujib de la formation de Kekai avec Richard Carré. Et sans oublier donc Meji Toussaint, un ancien de la formation donc Impossible, après avoir laissé de la formation Impossible, quand même il fait son cavalier seul. Mais est-ce qu'il quitte Impossible, mais Diaza Krasé des préférences, hein? Ça c'est jugé, mais c'était donc à Boston, madame, c'est juillet 2025, madame, c'est, il faut bien absorber ça, hein. Shadona Iska, l'antenne de la Radio Boss FM, hein? 139 MHz, le métronome, le boussole des ondes, compare.

Madame, c'est le que la fête est-ce qu'il y a quatre bains ce soir qui annonce la gaieté, qui annonce l'ambiance. Pourquoi pas le plaisir que tout le monde cherche et que tout le monde trouve à bord de cette fréquence magique, 103.9 stéréophonique. Votre radio, votre émission, madame Messé, avec Sharon Aliska. Hein? Il faut quand même bien absorber cette émission ce soir avec pas mal de sensations, pas mal de feeling, puisqu'on est en week-end. Hein? Pas un doute non dans ça. Attention, attention, attention, attention.

0: 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Parce que garçon haïtien ou battre des n'importe qui bagaille, c'est un garçon plus bon sous la terre. 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
1: Alors il y a Berloud Christian qui dit que on dirait que les versions live jouent extrêmement bas, mais quand même c'est ainsi. Version live toujours jouent un petit jean bas. Hein? Mais est-ce que ça peut aller? Hein?
0: Mon chéri, besoin de faire un petit peu manade là. Et garçon, il sait que payer ça pour nous. Menti-moi. Troisièmement, ça pire.

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0: Alors, notez-nous à saluer James Haïti. Marco l'incroyable de l'émission Replay à tous les week-ends. Hein. De Satellite FM. Hein.
1: Voilà, mais pas voilà.
0: Un coup de micro également à Maître Jacob Junior Caillard, ainsi que donc, Maître Doudley Joseph de la radio Intercell. Hein. René Gabriel de Continental FM. Hein. Marché. Gisnesson, Negafou Labran de Pyramide FM.

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1: Mascompa, qu'est-ce que la vie, madame, c'est en live ce soir. C'était donc à Nassau, Bahamas. C'était donc le 25 décembre 2022, madame, c'est. Gracias Delva.

0: Balé Soudon, Sanfe Mounio, Yapata Kino, de toutes sortes. Sanfe Mounio, vous parlez bien pour nous. Sanfe Mounio, nous paraît mal dans les yeux, qui t'aime les noirs avec vous. Ces petites Guinéens nous. Si Guinéen pas bail, personne pas qu'apprend. Nous, après bon Dieu, le grand architecte de l'univers. Eh bien, esprit là, n'a pas fait ça, n'a pas fait. Pièce pour ne pas intimider, non. Hein? Eh bien, nous quoi dans tête, non. Si Guinée n'a pas bail avec grand Jéhovah, pièce pour ne pas faire dans rien. Parce que nous avons ligne, nous sommes très rectilignes. Ah oui, ça nous fait mon yo. Ça ne fait mon yo, y'a pas les autres, hein. Compa, compa, c'est bleu. Y'a pas de mal. Grâce à Delva sur notre podium, ce soir, question de nous apporter une telle chanson en live. Une très belle prestation, bien au fait, du côté de Bahamas, le 25 décembre 2022, madame, monsieur. Attention, attention, attention, attention. Et quand on parle de Gracia Delva, c'est une icône de la musique haïtienne. Hein? S'il faut dire les choses comme elles sont. Si on dit que Jean Curé, si on a un nègre, ça le fait. Dans la génération, par rapport au grand, qu'un nègre qui a dépassé, ça le fait. Même si vous avez si vous avez un cop dans le vous avez un petit jab, vous monter, mais vous connaissez ça. Moi, je suis un peu le Bouddha. Je ne suis pas un artiste haïtien. Je suis un pour nous contact pour nous négocier deal. Parce que artiste haïtien, yo plus croyant dans nèg qui sur réseau Facebook avec TikTok et puis YouTube, nèg pas investi dans moun qui formé qui normalement maîtriser la communication journalistique pour ne pas dire qui maîtriser ce qu'on appelle technique d'animation radio et télévision à l'instar de Sharon Ariska comme étant un animateur sérieux dans toute l'acceptation du GTM, également un journaliste culturel. Youtube vous pensez donc ce n'est qu'à vous et monter sur réseau qui n'a qu'un bagage intellectuel, qui n'a qu'un bagage sur le plan médiatique, eh bien il y a investi dans eux. Pas qu'un artiste haïtien qui a joué 5 gouttes pour qu'il parle de eux. Son métier m'a exercé dans toute acceptation des idées. Mais je viens, je vous va.
1: Si tu es pour moi.
0: Ok. En un pata. Eh bien, ça ne pas dit au plus que ça ne t'a dit. Pas de problème. Attention, attention, attention, attention, attention. Eh bien, après cette mélodie, madame Messé, nous devons quand même observer une coup de pause, justement pour remarquer la fin de la première manche. Je pense encore pas sur la reine de Boss FM. Hein. Équilibre seconde PIB, journal sonore. Frère, cousin. John Peter accueille depuis la Colombie Stéphanie Tonassis qui écoute via lunette. La famille Ariska est saluée. La famille Dorelus, la famille Victor. Bonsoir, bonsoir, bonsoir, bonsoir, bonsoir, bonsoir. La famille Matsure. Compas. La famille Talégra.
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Oui, de la talégor. Bon bagay, bon bagay, bon bagay. Nous à peine renouvelé contrat là. Oui, de la talégor. Hein? Joli sage. Joli sage. Negti d'Azune. La rouille Yamoul. Compa. Un ancien collaborateur ici. L'homme pour qui on a beaucoup d'estime. Hein? Flâneur.

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Chelle et ma fille, ou t'es qu'on n'aime pas de qu'on chante. Alors, on maîtrise la question d'animation de radio, mais on n'a pas pris un coup de chant à l'école pour être professionnel en chantant, mais quand même en ce qui a trait avec la maîtrise de mon micro en présentant ou encore en animant une telle émission, d'accord? Eh bien, nous sommes très qualifiés et respectés en ce sens, hein? Il y a un roi de Chalet qui dit le pape prend forme chanter ça dans même. Bon, ça me dit, bon, pas qu'on chante, hein? N'a pas clairé, roi de Chalet.

C'est le plaisir qui s'annonce sur le monde, c'est toi, à travers la radio Boss FM 139. Hein. À l'heure de Boss en compas avec Sharon Ariska. Hein. Le président des animateurs. Hein. L'homme qui fait les choses différemment des autres. Hein. L'homme qui projette son projecteur sur les autres animateurs. À travers le département d'Atibonite. Hein. C'est ton face-à-face à Gazmen Pierre Couleur de la formation donc Disciple et celui de Gracia Delva de la formation donc Mascopa Anasso Bahamas, madame, c'est le 25 décembre 2000, le fait de madame, c'est Gracia Delva des bons extraordinaires et Mbappe Dinoin, nous consacre Gazmen Pierre Couleur. Nexa Osene qui fait plus belle polémique en Haïti, pour ne pas dire sur le monde, avec l'arrivée de la question de compas direct, surtout avec Génération ça, Génération Gazmen Couleur et Gracia Delva, de nègre éclairé. Mais seulement, moi Gazmen te font-il fâcher dernièrement parce que Gracia te dit flâneur pas, by forme l'argent. C'est supporter, supporter femme. Côté qu'elle te dit, donc, Gazmen vient chercher par rapport à ce qu'elle a fait jaloux pour Babou. Gazmen, non, si j'en fâche, bon, mais next time, on va pas équiper. Dès next time, on va pas équiper. On va pas équiper nous.

dit, va Jezeblo. N'oubliez pas, madame Mezelo, que puisqu'on a bien dit, Gazman Couleur est celui de Gracia Delva. Gazman Couleur, Gracia Delva. C'est même G, la lettre G. Et pour finir, tendons Gracia Delva, Mascompa, Fortandéon, Gazmen Couleur de la formation Disciple. Ma petite pause, mais quand même, nous connaissons, c'est un Gazmen Pied Couleur de Disciple qui prend la relève. Et ce sera donc la toute première dans la seconde tranche de Bossa Compa sur la radio lors de Bossa Compa avec Sharon Aliska. La radio n'est autre que la radio Bossa FM, mais 103.9. Pabli, c'est week-end, c'est enjoy. Relaxez-nous ensemble. Si nous ne pouvons pas boire l'alcool, boire de l'eau ou bien boire jus.

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D'ici peu, Gazmine vieux couleur, madame Mézé. La chanson assez, madame Mézé. C'était donc. C'était donc le 18 janvier 2025, madame Mézé, du côté de New York City.

quelle affaire. En tout cas, madame, monsieur, actuellement, donc, Disciple continue à perdre du musicien. Tinest a quitté Diaza récemment. Et actuellement, donc, c'est quand même équipe Disciple, là, surtout avec manager. Tegonti file à Wito entre messieurs. Pour une question 50 dollars, je ne vais pas en détail. Et tu as un pile problème pour question ça. Et c'est ça que tu as permettre à ce que, depuis dans vocal, dans voice qui t'a échangé, manager a dit que c'est soit l'an Diaza ou bien Kandoudou pendant Diaza. Eh bien, définitivement, donc Kandoudou suspendu dans Diaza, ça qui s'est dissipé, Gazmin plus couleur. Nous ne connaissons pas qui ça qu'a fait comme remédiation, mais et actuellement donc c'est El Primo qui justement donc remplaçait donc Kandoudou au sein de la formation donc disciple de Gazmin Couleur.

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1: Metfa et c'est le DL Primo qui justement donc qui c'est des guitares, c'est père guitare Zagonia. Disciple Gazmin Couleur.

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0: Que nos compas se portent bien à l'heure de Boss en compas, hein, sur la Radio Boss FM. Hein.
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2: Zafé, madame, messieurs. Comme une zone. C'était donc à Montréal. Comme une zone. Un extrait de l'album. L'as de cette formation musicale. Hein.

Creole Music Festival du côté de Montréal, Canada, Madame Mazzello, que en 2025. La version que Comenson ayant pour sous-titre Naboué, original Kangé, et celui des Dunaires et toute l'équipe des affaires apporte cette belle prestation. Hein.

0: Classe, madame, c'est qui revisite la chanson FKD de la formation de Kézengren. FKD, l'une des versions logées sur le disque bien dénommé 5 étoiles de Zengren. Eh bien, classe avec Maestro Richie, un ancien de la formation de Kézengren, un ancien maestro de Zengren. Ou encore l'ancien maestro de Zengren, donc revisite la chanson, donc FKD avec le groupe Classe, madame Messé. On écoute ça, madame Messé. Si vous connectez à peine, vous êtes sur votre radio, la radio Boss FM 73.9 MHz. En tout cas, bonsoir à tous les internautes branchés via les www.radioboss.net. Également, donc, on absolue tout le monde qui manifeste grand désir de nous écouter. 5 sur 5, lundi au vendredi, 6h à 8h du soir. Enjoy, FKD, madame Messé, Charouana Iska au micro et à la table technique.
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0: Voilà comment est-ce qu'on anime, hein. Voilà comment est-ce qu'on fait un choix à la radio. C'est toujours ainsi, jamais autrement. Alors si vous n'animez pas à l'instar de Shadow Naiska, hein, alors vous allez sanctionner par Louis Cédilien, l'homme de l'émission, Anne Palais, je l'ai dit, au vendredi à partir de 13h à 15h sur la Radio Boss FM. Hein. Vous allez sanctionner également par Joseph Mathurin, le PDG de la Radio Boss FM, également par Pierre-Claude Christian. Alors, la personne qui coordonne l'émission, Boss en combat, 5 sur 5, femme terre blanche, femme marchand des salines. Attention.
1: Oui.
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Alla Diaz joue bien, monsieur. Classe. Diaz joue clean, sonne bien. Dans la sonorisation, dans la question sonne bien. Diaz, c'est classe, il sonne, même si il est en live. C'est un Diaz qui sonne comme un CD. Comme s'il était dans le studio. Ça, il faut donner à César ce qui est à César. 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Ça n'a pas un débat sur ça. 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

Davidson Philippe qui fait son apparition au studio. Hein. Le compas se porte bien ce soir avec ce grand homme, Chadouane Ariska, sur la radio Boss FM, c'est 3-9. Nous sommes live également à travers les différentes plateformes électroniques. En tout cas, il faut continuer à danser. Il faut bien continuer à bien bouger, à bien absorber les différentes chansons live apportées lors de Boss Compas sur la radio Boss FM 139. Attention, compas. Tout 49 minutes après 19h, madame, c'est la fête et continue sur la radio. C'est la toute avant-dernière mélodie live apportée lors de cette émission. Il faut continuer à absorber quelques 11 minutes qui restent avec Chanon Ariska autour de ce micro.

Bon, m'pense à c'est pour aller l'autre bagaille. Donc parce que nous avons avancé vers fin émission parce que nous pas remplir le temps là encore et c'est pour aller pratiquement fin émission ça que c'est boss en compas madame Mercier donc on a laissé jouer la toute dernière mélodie à cette émission pour ce soir.

0: Et justement, pour clore l'émission Boss en Combat pour aujourd'hui, pour ce vendredi soir, alors je me trouve dans l'injonction question de vous apporter donc cette mélodie, à savoir déclaration de Tropicana d'Haïti. Une telle version live, c'était donc à Plaine du Nord, le 24 juillet 2023. C'était donc une très très bonne prestation bien offerte par cette caisse. Déclaration. Alors sur cette mélodie.
1: C'est à 100%.
0: Nous disons, tiens à saluer toutes les belles femmes et créoles, toutes les inarchitectures. Alors, elles sont très nombreuses à nous écouter. Et puis partout à travers le monde. Ça c'est déclaration en live. Tropique. Bonsoir à toutes les personnes se trouvant dans le nord.

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2: Gadon Diazon, pays tonton. Widlet à l'égard. Gadon Diaz, ton pays, hein. C'est ça bon, monsieur. Mon autre jeudi, j'ai dit bien-aimé, le PDG de Gloria, matériaux de construction, bonsoir.
1: Chazoui.
2: Docteur Enzo Dessin, le directeur et PDG de l'Istinatem. Enjoy. Berloud Christian, est-ce que tu danses sa présence sur cette chanson? Maurice Saint-Élentia depuis La Cuba Honneur. Luxen, on m'appelle Sharon Ariska, nègre du bidou, nègre la branle. Absolue toute nègre des terres blanches, toute nègre cafou la branle. Gouman, Boucan Richard. Les gens sont des traits. Un petit salut à toutes les personnes qui écoutent depuis le bassin. Hein. Spécialement, on salue la famille bien-aimée. Graville, Chidna Dorseli. Chidna Dorseli qui écoute depuis. Graville, 18h. Compas. Grande des dunes, petite des dunes, bonsoir. Lister, la quoi périsse. Bonsoir jolie mère, bonsoir à la route de la route au DPG de tout la bord de Saint-Ville. Bonsoir Dolan, bonsoir Poto, bonsoir Henry. Madame, monsieur, ça a été un plaisir d'avoir été avec vous pour ce vendredi soir. Vendredi qui est donc 11 septembre 2026. Dans le cadre de notre dernière sortie de la semaine, l'émission se nomme Boss en compas, apportée par Sharon Ariska. Le matin des ondes sur la radio du lundi au vendredi à partir de 18h à 20h. Madame, c'est donc que c'est une émission qui s'étend sur toute la ville, diffusée sur une station de radio qui monopolise toute écoute à travers le département d'Atibonite. Pour ne pas dire ailleurs également. Parce qu'il y a différentes personnes qui écoutent à travers le net sur le monde. Alors juste avant de partir, nous tenons à saluer donc à toute l'équipe de la radio. Joseph Mathurin, Odette Aligan, Davidson Philippe, Collins Michel, entre autres. Bonsoir Berloud Christian, bonsoir Shirley Mano, Berli Bermina. Entre autres, madame, c'est nous en pile, on se retrouve lundi pour une nouvelle sortie de Boss en compas sur la radio Boss FM. Ciao, on vous aime toutes et tous. On doit prendre la porte à l'instant. Ciao.

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